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1: J'espère que vous avez bien dormi, j'espère que vous êtes en forme. Bon, le dimanche à cette heure-là, on n'est jamais très content d'être réveillé, mais quand on branche Europe 2, ça vient. Pourquoi ? Parce que on se fait les 30 titres pop francophones du moment, ceux qu'il faut absolument écouter, ceux qu'il faut absolument connaître, et on a encore un beau classement qui nous attend cette semaine. Juste avant de démarrer le nouveau, voici un petit point sur le podium de la semaine dernière. Il y avait Jack et Carla en 3ème place. Avec ce morceau qui s'appelle La Recette, que j'aime bien. Numéro 2, Charlotte Cardin. Et les numéros 1 depuis quelques semaines maintenant, Angèle et Justice. Il y aura peut-être du changement cette semaine. On découvrira ça un tout petit peu avant 9h. Le nouveau classement va démarrer avec Hero, remixé par Moziman. Ça, c'est un de mes kiffs du moment. Ça sera après Superbus, Mathilda, 30ème du Top France Europe 2. Et puis donc nos numéros 1 en titre,

0: Et puis Julien Lib, 25e avec Autrement sur Europe 2.
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Vous écoutez Europe 2. Et ça, c'est une très bonne idée un dimanche matin pour démarrer la journée tranquillement, pour démarrer la journée avec le sourire. Le Top France continue avec Vita et Julien Doré. Ils sont 21e. Lynn aussi. Alors, elle a une voix exceptionnelle. Elle, c'est une petite protégée de Gims. Son dernier morceau, c'est

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0: Pendant le petit-déj, on continue le classement du Top France Europe 2 ensemble avec Marine. Marine qui va faire le plus petit concert.

On a un Belge en 16e position du Top France Europe 2. Il s'appelle Pierre Demar. Son dernier morceau, c'est Je pense à vous. Je suis fan du truc. Pierre Demar maintenant sur Europe 2. Bientôt 8h.

Très belle chanson, bah comme tout ce que fait Amir, hein, moi j'aime beaucoup. Avec toi sur Europe 2, avec nous dans la suite du Top France, Jérémy Frérot, 11e, Marine, 12e, et puis petite pause dans le

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1: Bon dimanche matin avec nous sur Europe 2. Avant 8h30, une connexion, une rencontre entre deux groupes français qu'on aime beaucoup, Superbus et Kyo. Ils ont fait un morceau ensemble qui s'appelle OK KO. Il est exceptionnel ce morceau, c'est pas pour rien qu'il est dans le top 10. Il est 9e du top France Europe 2, Superbus Kyo, après Daisy et Joseph Kamel sur Europe 2.
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0: Elena sur Europe 2. Tant qu'on est en Belgique, on y reste avec Stromae, voici Santé.
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0: Et puis le classement continue après avec Mickey 7ème et DC Stodora.

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1: J'espère que vous êtes en forme dans ce dimanche matin. On va rentrer dans le vif du sujet. On va découvrir les 5 premiers du Top France Europe 2 cette semaine. Alors, la semaine passée, dimanche dernier, en 3e position, on avait Jack et Carla. En 2e position, c'était Charlotte Cardin. Et puis les premiers, c'était Angèle et Justice. Peut-être qu'il y aura du changement cette semaine, peut-être pas. Une seule solution pour le savoir, évidemment, c'est de rester avec nous. Pour l'heure, Oria est 4e et puis Pierre Garnier est 5e. Pierre Garnier qui a une nouvelle coupe de cheveux depuis quelques semaines. Il n'a plus les cheveux longs, maintenant il a les cheveux un petit peu plus courts et franchement ça lui va bien. De toute façon, Pierre Garnier, tellement beau gosse, je pense que n'importe quoi lui va. A tout de suite avec lui sur Europe 2.
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et donc nos numéros 1 sont toujours Angèle et Justice avec What You Want. Angèle qui passe du bon temps en ce moment au Festival de Cannes. J'ai vu des vidéos d'elle en train de chanter. Ça a l'air sympa comme soirée. Pas reçu d'invitation. Angèle, Justice, numéro 1 du Top France Europe 2. On

Europe 2 ce matin pour le petit déjeuner, on a invité David Guetta, Macklemore et Taylor Swift. C'est pas mal de star pop à écouter, c'est très très bien ça. Dimanche matin avec Europe 2. Il est 9h.

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2: Petite surprise du dimanche matin, pendant que vous mangez les croissants, les pains au chocolat. C'est vrai que le dimanche, on a tendance à se faire plus plaisir que la semaine, mais c'est fait pour ça. Voici Shaggy, Bonus Pop Europe 2.

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1: 10h moins 10 en ce dimanche matin sur Europe 2, avant 10h The Weeknd et puis Freya Sky, c'est nouveau, c'est pop, c'est sur Europe 2. 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

Retour sur Europe 2 et on est déjà sur le coup. Évidemment, c'était Dracula. De retour avant 10h35, d'ici avec Théodora, Mélodrama. Bon, c'est vrai qu'en ce moment, quand on écoute Europe 2, ils sont jamais loin, mais il est tellement bien ce morceau. This is Théodora et puis le groupe de Ryan Tedder. Je voulais qu'on partage ensemble un morceau de One Republic. Voici Counting Stars sur Europe 2.

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0: Dans moins de 10 minutes, on vous diffusera Trinix avec Madden. S'il est suivi de ce morceau de Pierre Demar. Et du dernier Teddy Swims, Mr. Know It All. 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Pour le moment, voici Tumper City.

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Bienvenue. C'est Julien Fruité. 10 000 euros à gagner par SMS en envoyant POP, POP au 7-12-13 et que vous entendez le triple mix POP Europe 2, c'est-à-dire Trinix enchaîné à Pierre Demar et à Teddy Swim sur Europe 2. Faites très attention. Ah ouais. Faites gaffe. Parce que voici Trinix

dimanche matin avec la playlist Pop Europe 2 pendant 30 minutes non-stop. Voilà Summer, on aime beaucoup ce gars. Alors dans cette chanson, il s'adresse à une femme qui est déjà engagée. Alors il veut surtout pas critiquer son partenaire ni briser son couple, mais voilà, il sait qu'il pourrait être celui qui la rendrait très très heureuse. Summer avec Homebreaker sur le nouvel Europe 2, Pop Radio.

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2: Ça, c'est Nathan qui fait le plein.

un groupe de retraités main dans le dos qui observent les chantiers de la ville et qui commentent et qui se disent que ça traîne un peu, hein, franchement. Bon, nous aussi on va vieillir et nous aussi on fera ça bientôt. On écoute Charlotte Cardin après Avicii sur le nouvel Europe 2 Pop Radio.

0: À la génération Z qui écoute Europe 2, celles et ceux qui sont nés entre la fin des années 90 et le début des années 2010, il faut apprendre à lire l'heure avec les aiguilles, hein, franchement. Oui. Seulement 25% d'entre eux, visiblement, savent réellement lire une montre analogique. Ma fille n'en fait pas partie. Alors, c'est peut-être pour ça qu'elle est toujours en retard. Allez, quand la petite aiguille et la grande aiguille seront sur le 12, il sera midi. Bon, d'ici là, j'envoie la playlist Pop Europe 2 pendant 30 minutes non-stop avec le nouveau Shakira que vous allez adorer, les frérots de la Vega et Taylor Swift sur le nouvel Europe 2 Pop Radio.
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0: 30 minutes non-stop avec le nouveau Shakira à découvrir. C'est une folie ce morceau. Shakira avec Burna Boy, Die Die. Mais juste avant, je vous conseille de télécharger l'application Europe 2.
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0: On a des nouvelles de Rihanna sur Europe 2. Bon, visiblement, elle s'est fait tatouer les dessins de ses enfants sur sa jambe. Voilà. Après, on dit aux gosses, non, faut pas faire de gribouillis sur les murs de la maison. Rihanna, elle, encore mieux, elle se les fait tatouer sur le corps. Bah, pourquoi pas. Tiens, Rihanna, je vous la passe après Alex Warren. Je vous mets la playlist Pop Europe 2 pendant 30 minutes non-stop.
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2: Hallucination auditive. Il est temps de se replonger dans des titres que vous connaissez peut-être tous, mais vous n'êtes jamais rendu compte qu'on parlait français. Dans le titre Queen, We Are the Champion, on entend Mets du fuel. Ça va très vite. Hein.
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2: Mets du fuel. Au prix que ça coûte, Mets du fuel. Sweet and Fire, évidemment, dans la terre, il y a du caillou.

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10: Ça reste en tête. Désolé.

Je vous conseille notre web radio Europe 2 Classics à écouter quand vous voulez grâce à l'application Europe 2. Vous y trouverez toute la journée ce genre de pépites. Pink, on écoute Raise Your Glass sur le nouvel Europe 2. Pop Radio. Bon dimanche.

0: passer votre dimanche avec nous sur Europe 2. Je vais envoyer la playlist pop Europe 2 pendant 30 minutes non-stop avec, pour commencer, Taylor Swift. Vous aurez aussi Angèle. Et vous aurez également, attention, des morceaux du triple mix pop Europe de Trinix, par exemple. Teddy Swims aussi. Donc voilà, faites vraiment très attention aux 10 000 euros que vous pouvez gagner d'une minute à l'autre sur le nouvel Europe 2 Pop Radio.
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Elle est parfaite, la playlist Pop Europe 2 pendant 30 minutes non-stop. Avec 10 000 euros à gagner à tout moment, peut-être là, hein, très vite. 10 000 euros pour vous par SMS en envoyant POP au 7-12-13 dès que vous entendez Trinix, suivi de Pierre Demar et de Teddy Swims. Et je vous préviens, Trinix et Teddy Swims arrivent. Ça, c'est sûr. C'est sûr. Ouais. Avant ça, Katy Perry et 10.

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0: Je vous conseille notre web radio Europe 2 Classics, mais vous allez adorer, c'est sûr, les plus grands classiques pop des 20 dernières années sont à écouter toute la journée sur Europe 2 Classics, c'est quand vous voulez sur l'application Europe 2. Et tiens, je vais en mettre un là de classique, voilà, l'un des plus grands tubes de Justin Timberlake. Je vous le passe après Angèle avec Justice, What You Want. Vous allez profiter de la playlist pop Europe 2 pendant 30 minutes non-stop.
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2: Europe 2 demain, retour au boulot, ça y est, fini le week-end de 4 jours. Ciao le pont jusqu'au prochain pour la Pentecôte, donc lundi 25, ça devrait être pas mal aussi. Et en plus, je crois qu'il fera beau dans toute la France, ce qui n'est pas forcément le cas ces derniers jours. Sur Europe 2, pour bien finir le week-end, il y a tout ce qu'il faut. On va croiser Elena qui a chanté au Festival de Cannes hier soir, et puis le roi de la pop, Michael Jackson. Le genre de petite surprise sur lesquelles on aime tomber quand on écoute la radio, mais faut-il encore écouter la bonne? Si vous m'entendez, c'est que c'est le cas. Bon dimanche avec Europe 2.

0: minutes non-stop va revenir même plus vite que la pluie, et pourtant en ce moment c'est rapide. Nous sommes dimanche, on finit le week-end avec Avril Lavigne avant 16h, Ellie Goulding, Baby Richa aussi. Et puis si votre moitié a tendance à s'endormir à côté de vous dans le canapé quand vous regardez un film, ça veut dire quelque chose de bien précis selon la science. Je vous dis tout dans quelques minutes sur Europe 2.
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1: 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Et la maison vous offre aussi le nouveau Tame Impala après Jennifer Lopez sur Europe 2.

0: ça marche bien ces deux-là ensemble. Dua Lipa et Pierre Demar sur Europe 2. Ils sont un petit peu plus nombreux dans l'équipe de Coé. Il y a Vito, il y a Stouff, il y a Pietre, il y a Corentin et puis évidemment il y a Coé. Ils seront tous là à 18h pour l'after. Avant ça, les Daft Punk arrivent casqués et Alex Warren sur le nouvel Europe 2.
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Bonsoir, c'est Europe 2, il est 18h. Sur Europe 2, l'after, ça démarre maintenant. Alors avec un Jeff Tuch qui est très en colère, il est pas content, notre Jeff, ce soir. Il va nous dire pourquoi après Bibi Richa sur Europe 2. Voici New Religion.

0: notamment au sursaut des consommateurs et redoute de devoir détruire, ce qui est complètement con. Ouais, bah, il y a des gens qui ont du mal à se nourrir et on va détruire de la bouffe.
1: Mais il y a de plus en plus de producteurs qui du coup donnent les pommes de terre, ils les mettent devant chez eux. Bon. Et puis,
0: le roi de la patate, Jeff Tuch. Salut mon Jeff, comment ça va?
2: Salut Micoin-Coin, comment ça va?
0: Mais nous ça va mon Jeff, t'as vu la crise de la pomme de terre là?
2: Ah bah ça me rend, ça me fend le cœur. Je te le dis, la patate c'est la base de la civilisation. Sans pommes de terre, nous les Français, bah on devient des Anglais, mais sans les dents blanches. Je te le dis, c'est comme ça.
0: On vous sent touché, Jeff.
2: Bah oui, moi j'étais élevé à la frite de Cathy. Chez nous, la pomme de terre,

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1: Voici l'heure des questions d'enfants. 06 33 11 32 11, à n'importe quel moment, vous leur donnez le téléphone. Ils nous laissent des messages, posent des questions. Et gamin, c'est à vous.
2: Salut Corée, c'est Salut. Maxence. Est-ce que tu as toujours voulu faire de la radio?
3: Non.
1: Ah si.
4: Si, vous voulez être... Non, au départ, il voulait être agent secret.
1: Non, j'ai... Ouais, si.
3: Pompier.
5: Mais t'as jamais changé, t'as jamais eu une envie.

0: Ça te fait du bien quand on te coupe les cheveux. L'arbre aussi, de temps en temps, non. Ça lui fait du bien quand tu lui coupes les cheveux.
1: J'ai pas dit élaguer. Élaguer, ça lui fait du bien. Je parle couper. De couper pour couper.
0: Ah ouais,
1: j'ai un arbre chez moi qui est un peu qui penche parce que il penche. Il est pas très haut. Il penche un peu et un jour il tombera. Et on m'a dit ah tu devrais faire mieux de l'enlever.
2: Ah, mais il penche quel côté?
1: Et bah à côté du vent. Et quand je le vois, je me dis. Non mais il n'est pas dangereux.
2: Non mais sur ta maison ou
1: non, mais
2: sur
1: le voisin. Il n'est pas très dangereux, c'est un pin qui n'est pas très haut. Okay. Donc s'il tombe, c'est dans la pelouse. Et je me dis, je ne peux pas le couper.
2: Je peux pas le couper.
1: Bah, il est en bonne santé, il est là, il se développe, oui. Je ne peux pas y toucher.
3: Bonne réflexion, j'ai Fling sur Twitch qui nous dit du coup, bah, les végétariens sont des criminels alors.
1: Mais bien sûr.
0: Ah, oui.
1: Parce que quand ils mangent une salade de choux, ils ont pensé au bébé chou. Ils ont pensé...
0: Les petites sucrines là, c'est des bébés salades.
1: Bien sûr, la petite sucrine.
3: Maman,
1: à tout à l'heure, mon fils.
0: Mais pas du tout.
1: Pas du tout, tu ne le reverras jamais, ton fils.
0: Décapité.
3: Bah, et les tomates cerises, alors?
1: Ah, évidemment, c'est des bébés tomates, bébés tomates bien sûr. Là. C'est pire que tout, t'as raison, c'est tout. Bravo, bel esprit d'analyse.
0: Je ne vais plus toucher à mes tomates.
1: Dernière question.
4: Salut l'équipe, c'est Alban. Dites, est-ce que les poissons, ils pètent comme Pietre?
2: C'est pour ça qu'ils font des bulles.
1: Alors ça, j'ai pas la réponse. Mais je crois que oui.
2: Bah oui.
1: Bah non, bah, je sais pas.
0: Alors, en plus, avec toute l'air, enfin l'eau qu'ils avalent.
1: Mais si. Si le poisson, il fait. Forcément,
0: il fait de l'aéromphagie.
1: Il fait des petits caca. Les gens qui ont un aquarium, ils savent qu'il fait
3: des petits caca. Oui,
1: donc, il doit faire
0: des. Mais c'est vrai que j'ai observé les poissons. L'autre fois, ils jouaient à tire-manageoire.
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0: Et la croisière s'était bien passée alors?
1: C'est-à-dire on a eu quelques soucis. Je vais vous le faire en chanson.
0: D'accord. Okay.
1: On devait faire une croisière direction Pornic. Cette croisière tombait vraiment à pic.
2: Ouais, c'est pas mal, hein.
1: Sauf que le bateau n'est jamais venu.
3: Ah mince.
1: On m'a pas remboursé, je l'ai eu dans le cul.
3: Ouais.
1: Heureusement, il y avait les filles.
0: Bonjour, elles étaient là pour vous remonter le moral.
1: C'est-à-dire qu'elles sont toujours là pour me consoler parce que, comme on dit en Bretagne, ouvrez les guillemets, deux points. Ou deux points, ouvrez les guillemets.
4: Oui, c'est mieux.
1: Ouais.
0: Deux points, ouvrez les
1: deux points, faites les guillemets.
0: D'accord.
1: Pour une vie remplie d'amour et plus saine, buvez de la Kronenbourg et tapez-vous une bigoudaine.
4: Vous ne connaissez pas le proverbe.
0: Non. Merci Jean-Baptiste Guégan d'avoir été avec nous et on va finir avec Patrick Sébastien.
1: Allez, allez.

0: Ça va, ça va, les petits leftos.
1: Oui,
0: ça va, mon petit Soas, comment il va?
1: Ouais, dur, mais ça va.
0: Putain, on parle de croisière. Ouais. Ça me rappelle un petit week-end sur le Titanic que j'ai fait. C'est comme le Titanic avec Rose et Jack, sauf que là, tu vois, il y avait plus et Jack que Rose.
2: Non.
0: Et Jack, t'as compris?
2: Oui,
0: je voulais pas les détails.
2: Il est trop tôt là.
1: Oui, Patrick, bon, pas de détails, ça sera bien.
0: Ouais, mais faut faire gaffe en croisière. Parce que là, j'ai vu le virus sur le bateau, putain, c'est terrible.
3: Le hantavirus.
0: Non, le Danton virus. Tu connais ou pas?
2: Non.
0: Bah, c'est quand t'es sur un bateau, une croisière, et quelqu'un te demande, on va où? Tu réponds dans ton cul. Tu vois? Tu connais pas?
2: Non.
0: C'est énorme, c'est un réflexe. Danton virus, c'est le réflexe que t'as tout le temps, tiens. Tu l'as mis où? T'as mis où tes lunettes, Pierre?
2: Bah, dans ton cul.
0: Ah,
2: je l'ai chopé.
0: J'avais même eu l'idée de faire le plus grand cabaret sur un navire de croisière.
1: Ah ouais. Et il y aurait eu quoi comme numéro sur ce bateau de croisière?
0: En 2004. Je voulais recevoir les frères siamois du Cantal. Mmh. Ils s'allongeaient sur la scène et se transformaient en parcours de mini-golf.
3: Ah ouais, non. C'est comment?
2: C'est chaud ça quand même.
0: Tu vises le huc et tu vois si la balle elle sort par la bouche, de droite ou de gauche, tu vois, c'est énorme. T'as l'image?
2: Ouais.
0: Voilà. Et puis souviens-toi, 2008, on reçoit le trompettiste Ibrahim Malouf.
3: Ah ouais.
0: Il voulait nous jouer de la chanson de mariage et vu qu'on voulait pas, les équipes avaient foutu des pots de babybel dans sa trompette pour le boucher. Écoutez le résultat.
2: Ah ouais.
0: Putain, c'est énorme. C'est à gerber, c'est incroyable. Bisous les culs, bonne journée.
2: Bisous Patrick.
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2: Voici le top de Stouff aujourd'hui.
3: Oui,
2: Stouff.
3: C'est sur ce que les ados supportent le moins chez leurs parents, ce qu'on leur fait généralement, ils aiment pas ça. On va commencer avec les questions intrusives, le fameux « t'as un petit copain, t'as une petite copine », ils supportent pas, et même quand tu leur demandes « t'as eu quoi comme note aujourd'hui ?», ils veulent pas te répondre non plus. Ouais. Donc,
2: non, Globalement, je te mets des préservatifs dans ton
4: ouais,
2: sac.
4: Ça c'est gênant.
3: Ah, tu fais ça, toi.
2: Mais
3: globalement, mais ils aiment pas tout ce qui est intrusif.
5: Globalement, on a envie de discuter de leur journée, voilà. Mais c'est pas leur délire.
3: Non, c'est pas leur délire.
5: Ça a été tes cours, bah ouais, c'est des cours.
3: Voilà.
5: T'as eu des notes, bah ouais, j'ai eu des notes. Ouais, tu sens que toutes les questions que tu peux poser, c'est bah.
3: C'est voilà. Bah,
5: comme
3: c'est compliqué. Hein.
5: Bah ouais, enfin bah, c'est là à l'école. Quoi.
3: Ce qui supporte le moins aussi, c'est les surnoms affectueux gênants que tu peux leur donner. Ah, mon petit chaton. Ah, mon petit chaton, ma puce. Et surtout quand tu le fais devant les potes.
2: C'est
3: alors
2: ça.
3: Là,
2: oui.
3: Bon,
2: ouais.
3: Bah...
6: J'adore faire ça.
3: Ouais. Mais moi aussi, j'adore faire ça.
2: Mon bibou, t'as oublié ton goûter.
4: Et tu klaxonnes, toi aussi.
5: Moi, je klaxonne. Ouais. Je l'ai fait la dernière fois avec ma petite, ma belle-fille, que j'ai déposée à la gare. Je baissais la fenêtre. Ma petite chérie, t'as ton goûter. Embrasse mon papa qui t'aime.
6: J'adore faire ça aussi.
5: Je t'aime, hein. Et tu passes la main par la fenêtre et tu klaxonnes. Et elle marche en baissant la tête. Ah, j'adore.
7: Et tu le refasses, mais avec la musique à fond, c'est une musique bien ringarde.
5: Ouais. Ouais.
2: Hé, hey, on t'attend dans le cocon de Tulip dimanche. Ah, t'oublies pas, parking de Douai dimanche 10h.
3: Tu sais quoi, j'ai pensé à un truc que tu peux faire. J'avais vu une vidéo comme ça sur les réseaux où c'était une maman qui allait chercher sa fille devant son école déguisée en licorne gonflable. Oh. Avec la musique à fond, elle dansait devant l'école et la fille, elle est sortie genre
2: gênance.
3: Rouge. Je te jure, faut le faire.
2: Hey, ça. Avec sa bistouquette. Hey, victoire, c'est mon papa, viens en noir.
3: Faut que tu le fasses.
2: Allez, le TGV, on fait une file indienne.
3: Je te jure, faut que tu le fasses déguisé.
5: Musique à fond
3: ça.
5: Dans la voiture.
7: Oh, bah là, ouais.
3: Ce que les ados supportent pas non plus, c'est quand on met fin à toute discussion. On leur dit c'est comme ça, c'est pas autrement, parce que je l'ai dit et c'est tout. Ils supportent pas qu'on soit le boss final et qu'ils puissent pas répondre derrière.
5: Mais
3: quoi.
5: Parce qu'il y a un
3: ils
5: moment.
3: Ils supportent pas.
5: Il y a un moment. Les parents. On est à court d'arguments.
3: Donc,
5: on a
3: voilà,
5: dit une phrase,
3: ça,
5: on a dit deux phrases, ça dure. Et à un moment, on dit, hey, tant que t'es chez moi, c'est comme ça. C'est pas toi qui commence. Quand t'auras des enfants, tu fais ce que tu veux, tu es chez toi. Puis tu commences à bégayer. Parce que t'as plus les mots, ils arrivent trop d'un coup.
4: Mais ton gamin, il rigole, du coup.
3: Il y a autre chose que les ados supportent pas, c'est quand on les appelle quand ils sont dans leur chambre. Genre, j'appelle mon fils, hé, Lohan. Donc il me répond, quoi?
5: Toujours.
3: Je ne réponds rien derrière parce que j'attends qu'ils viennent, en fait.
4: Le
3: mieux. Et là, je le rappelle, et je lui dis, bah viens. Et ça les gonfle, ils arrivent en soufflant.
2: Quoi?
4: Le mieux, c'est de leur envoyer un WhatsApp.
5: Non, mais ce qui est fou, c'est que même quand ils sont pas loin, t'as l'impression qu'ils sont loin. Ça vous fait pas
3: ouais.
5: ça oui. Ils sont dans leur chambre.

0: Voilà, il se casse. Bon, et pour terminer, on a aussi le fameux mais souris un peu, on dirait que tu fais toujours la gueule. Alors ça, ils détestent vraiment quand on leur fait remarquer qu'ils font la gueule.
1: Parce que ils font la gueule, pardon.
0: Mais c'est ça.
1: Mais chez les ados, ce petit. Alors, est-ce que c'est pas un passage ?
0: C'est chez les parents.
2: C'est la nonchalance.
1: Est-ce que c'est pas le 12-15 ans ?
0: Avec les copains, ils sont contents généralement.
1: Le 12-15 ans de je fais la gueule. C'est-à-dire, tu les poses à une table.
0: Style.
1: Peu importe l'endroit où ils sont dans le monde, le paysage peut être superbe.
0: T'as juste un œil qui se lève quand il y a un petit truc qui peut les intéresser éventuellement, voilà, et puis hop, ça se rebaisse.
3: Oh là là. Ouais, parce que mon frère, il est relou, il est en train de me parler.
2: Tellement ça.
3: Parce que bon, machin et tout.
1: Puis des fois, tu crois qu'il te parle. Il te dit, t'entends. Ouais, mais en fait, tu dis, ah, il me parle, et pas du tout, il parle à son téléphone.
0: Et je l'ai pas mis dans mon top, mais je vais en parler parce que Théo m'en a parlé en off tout à l'heure. Le fameux, apparemment, moi je disais que c'est plus pour les petits, mais ça se fait chez les grands, apparemment, c'est quand le parent arrive pour enlever une trace sur le visage et qui
2: se lèche la langue.
0: Il se lèche la langue. Moi je disais à Théo, mais on fait ça pour les petits, et lui il me fait, bah non, ma grand-mère.
2: Ça va être bien avec l'antivirus, on va se marrer.
4: Ouais, tu craches pour recoiffer. Ouais.
1: Ça, les grand-mères où t'as joué. Pendant les 20 minutes qui suivent, sans l'haleine de mamie.
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En ce dimanche soir, il y a ceux qui font la tronche parce qu'il faut reprendre le boulot, l'école demain. Et puis il y a vous qui écoutez Europe 2. Alors il faudra quand même reprendre le boulot et l'école. Mais au moins, vous finissez le week-end en vous marrant avec Coé sur Europe 2 l'After. C'est le retour des hallucinations auditives dans 3 minutes après Bormine.

0: 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C'est bizarre, ça.
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2: Et le gars d'ailleurs le répète, c'est un très beau duo, écoutez. Oui.
3: Et c'est un cours d'anglais en fait.
2: Mais ça change tout quand tu le dis comme ça.
0: Please don't take your love from me.
2: Le titre de Nirvana, on entend Serre le serveur. Il sort.

0: Les gars, les gars, vous êtes allés me chercher loin, celui-là.
1: Il y a beaucoup de guitares derrière, mais c'est ce qu'il dit. Hein,
0: Il y en a un deuxième.
2: Bas, il dort,
0: Il y en a un deuxième de Nirvana, je te préviens, celui-là, si je l'entends. Si je l'entends pas, ça va mal se passer. C'est du cul, tu veux. Dis ça dans Nirvana.
3: Pardon.
1: Tu vois qu'il l'a dit.
2: Ouais.
1: Et là, on l'entend, mais les guitares, elles sont moins présentes.
0: Remettez-le.
2: Ouais, quand tu manges le poulet là.
0: Ouais, celui-là, je te le valide. Alors, Sweet Fire. Ah non, j'ai Green Day. Green Day, on peut entendre. Tu m'excites. J'aime pas mal ça, moi. Les lesbiennes ont des poils, mais vous êtes. En plus, Pietre, il les découvre. Il fait genre, il fait des. Tu m'excites, j'aime pas mal ça, moi. Les lesbiennes ont des poils, t'es fou, quoi.
2: Attention.
1: Tu vois,
2: les lesbiennes, elles ont des poils.
1: Tu vois, à chaque fois.
0: Mais arrête de dire, tu vois, c'est pas.
1: Non, parce qu'on découvre.
0: Tu m'excites, mais... j'aime pas mal ça, moi, les lesbiennes ont des poils, remets.
3: Là.
0: C'est vrai.
2: Les lesbiennes, elle a des poils.
1: Alors,

0: C'est dimanche soir, c'est Europe 2, Angèle arrive. Elle n'est pas toute seule sur ce morceau avec Justice. Vous l'avez découvert ici, Angèle sur Europe 2 Pop Radio et puis la suite de Koé. L'after continue avec un nouveau classement du Uber Eats Machine pour vous avant 19h sur Europe 2.
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Dans les 10 prochaines minutes de Coé sur Europe 2 l'After, un sondage sur les Français et la danse, un nouvel épisode des moins grosses têtes, et puis Stromae. Voilà, vous savez tout, il n'y a plus qu'à.

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0: Bonjour à tous et bienvenue dans mes moins grosses têtes avec aujourd'hui autour de la table sans cette journée internationale des infirmières, c'est qui anesthésierait ses patients avec une tarte dans la gueule, Stouff.
1: Bonjour.
0: Bonjour Stouff. À sa gauche, lui, s'il était infirmier, il soulagerait ses patients en les endormant, en pétant dans les masques. Piètre,
2: ça marche.
0: À ses côtés, lui ne pourrait être infirmier que lundi, avec son allèle d'alcoolique du lundi, pourrait anesthésier l'intégralité des CHU de France.
3: Oh oui.
0: Quentin.
3: Bonjour.
0: Et enfin, le réalisateur de cette émission, lui, c'est le seul infirmier que vous reconnaîtrez avec ses crocs taille 64. Vito. Mais serre-moi une grosse tête. On commence avec une première question de monsieur. J'ai demandé à ma meuf de me faire un plan à 3, mais elle a dit non.
2: Elle a dit non.
0: Elle a dit non. Mmh. En Colombie, c'est très fort dans le couloir.
4: Parce que vous avez remonté le son.
0: Comme ça marchait pas, j'ai appuyé trop fort sur le plut. C'est ma faute. En Colombie, l'Hormiga culona est une friandise très appréciée. Mais que veut dire Hormiga culona?
1: Culona, j'ai une idée.
2: J'ai une petite idée. Hormiga.
0: Hormiga culona.
1: Hormiga, c'est pas une araignée? Il mange des choux là-bas.
0: Pas une araignée. C'est pas. Alors, on n'est pas très loin, mais c'est pas une araignée, c'est un insecte.
2: Une fourmi.
0: C'est une fourmi.
2: Ouais.
0: Mais qui a une particularité, l'Hormiga culona.
2: Elle a le cul rouge.
0: Il n'est pas rouge le cul, il est
2: gros.
0: Donc.
2: Une fourmi à gros cul.
0: Une fourmi à gros cul. La réponse de Pietro. Elles sont capturées.

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1: J'ai un sondage qui est arrivé sur les Français et la danse. On apprend que 27% des Français ne savent pas du tout danser.
2: Bah, moi, c'est mon cas.
3: 27, ouais, c'est mon cas aussi.
1: Il n'y a qu'à voir un mariage, hein, tu le vois.
3: Ah, oui.
1: Tu le vois. C'est-à-dire qu'il y a les gens, ils essaient, la bonne humeur.
4: C'est quoi,
1: la...
4: c'est que tu sais pas quoi faire avec ton corps, en fait.
5: Après, quand t'as un grand corps comme Vito,
2: bah oui,
5: effectivement, je crois que des grands danseurs, je crois qu'il n'y en a pas. Des grands costauds, des mecs de 2 mètres qui dansent bien, ça n'existe pas en fait.
2: Je peux changer les ampoules, mais...
1: ouais, c'est vrai. 33% des Français ont déjà pris des cours de danse. Moi, j'avais pris, ça n'a servi à rien.
5: Ah bon ?
4: T'as pris des cours de danse, toi ?
1: De rock.
4: À quelle avec occasion, Nats, pardon ?
1: Quand je suis arrivé en école de commerce, il y avait beaucoup de sports qui me faisaient tous chier. Le seul qui restait, c'était cours de danse. Donc j'ai pris danse, que j'ai fait, évidemment, vous en doutez bien, 4 fois de suite.
5: Ouais.
1: Et c'était une catastrophe.

0: Eh bien, je dirais, hey, vous voulez 2 heures de colle? Bande de petits insolents.
1: Ah, waouh.
2: Ouais, c'est pas mal.
3: C'est bien. Imaginons maintenant, imaginez, votre premier ministre, il a fait une bêtise, vous devez le reprendre. Vous dites quoi, monsieur Macron? Allez.
0: Eh bien, c'est simple. Ouais. Si le cornichon m'embête, je lui dirais, non mais oh, t'es premier ministre, hein, t'es pas clown au siècle Zavata, mon Seb. Mm. Donc, moi, l'olastico. Mm. Oh là, je peux vous dire que le petit cornichon, il ferait du vinaigre.
3: D'accord, j'ai compris. Si Brigitte, par exemple, elle fait une bêtise, vous diriez quoi? Par exemple, vous la chopez en train d'échanger, alors c'est précis, un DSMS avec un autre homme. Ouf.
0: Oh ben là, facile. Ouais. Je dirais, chérie, tu vas arrêter de me prendre pour un imbécile. Depuis quand le livreur de pizza, c'est François Hollande? Non mais t'arrêtes d'échanger avec lui par SMS.
3: Ah bon, t'as vu,
0: bon, après, vous avez entendu? Ouais. J'ai pas trop fort. Ouais. Ça reste quand même Brigitte.
3: Mais hein, j'ai compris. J'ai compris, on a senti. Imaginez, c'est Poutine ou Trump, par exemple, qui parlent entre eux. Là, pendant que vous êtes en train de parler, là, vous leur dites quoi, là? Allez!
0: Oh ben là, je dirais, les gars, chut, s'il vous plaît. Donald, Vladimir, ok les gars, je ferme ma gueule. Continuez de parler entre vous, c'est pas grave.
3: Ah ouais.
0: Je ferme ma gueule.
3: Ah ouais. Ah ouais, là vous criez pas. Là.
1: C'est pas la même là.
3: Là vous dites rien.
1: D'un coup là, c'est. Ah.
0: Parce que j'ai peur. Ah ils me font peur.
3: Ah oui.
0: Je suis pas laissé pour souffrir, ok? Donc c'est bon là. Laissez-moi tranquille. Je raccroche. Voilà, vous m'avez angoissé.
3: Non, pardon.
0: Bisous Europe 2, Pop Radio.
2: Bisous.
0: Ils me font chier à poser des questions là. Je peux plus me libérer là.
4: Oh.
0: Non mais attends, je pense à avoir un bol. J'avais mal raccroché. Oui. Au revoir Europe 2, Pop Radio.
3: Salut, monsieur le président.
5: À chaque fois. Hein.
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1: Champion d'actu, je l'aime bien. C'est un homme français d'origine camerounaise qui demande le remboursement de la dot qui a été versée à sa belle famille. Alors, c'est un truc qui se faisait même chez nous en France il y a très longtemps, qui ne se fait plus. Voilà, ça se fait, j'ai vu dans les familles gitanes encore.
2: Ah ouais ?
1: Dans les mariages gitans, il y a encore la dot qui se fait. Mais alors, chez nous, voilà, globalement, ça ne se fait plus. Eh bien, en Cameroun, visiblement, si. Lui veut le remboursement de la dot versée.
2: Mais pourquoi donc ?
1: Il trouve que sa femme, quand elle fait l'amour, a très mauvaise haleine, il ne supporte plus. J'espère qu'il a gardé le ticket de caisse, sinon il ne pourra pas se faire rembourser. Voilà, il y avait une phrase d'un philosophe qui disait « L'amour dans un couple, c'est de regarder dans le même sens. Monsieur, traduisez ça en position amoureuse et vous aurez compris que vous n'aurez plus de problème. » Deuxième champion. Vous avez l'image.
3: Ça y est, tu l'as vu.
1: Deuxième champion, et ça finit par vrai.
3: Mais vous êtes...
1: C'est la femme du lévrier. Les gens qui s'y connaissent en chien ont tout de suite compris. Moi qui regarde l'émission de Bernard Montiel tous les dimanches, Animalement Vôtre, je sais bien qu'on parlait du lévrier.
3: D'accord.
1: Notre deuxième champion. Marie-Écha Patterson est un jeune Américain qui a été suspendu de l'école lui aussi parce qu'il a dit à son enseignante qu'elle avait mauvaise haleine, mais il lui a dit dans les termes suivants, ta bouche sent le caca d'hippopotame. Alors, pour le garçon, ça aurait été une remarque spontanée honnête, mais selon l'établissement, le commentaire est considéré comme un acte grave d'irrespect. Moi, je trouve ça assez drôle.
4: C'est drôle.
1: Ta bouche, elle sent le caca d'hippopotame. Bon, irrespect, évidemment, envers une professeure, entraînant l'exclusion temporaire.
4: Oh, ça va, c'est un
1: Alors,
4: enfant.
1: Le journal dit l'exclusion temporaire de sa classe, mais ne précise pas si c'est de la.

0: bien sûr.
1: Voilà, je vous laisse finir, en plus.
0: Je vous laisse finir, madame, avec la petite queue qui tourne. Et enfin, champion du jour, un homme du nord de Sumatra
1: En Indonésie.
0: Bravo. Qui a été arrêté pour avoir prétendument tué son voisin de 60 ans à la suite de remarques répétées sur son célibat. Selon les médias locaux, le suspect aurait attaqué un fonctionnaire retraité à son domicile à l'aide d'un morceau de bois. Après que le sexagénaire lui ait dit que c'était la honte de ne pas avoir de femme à 45 ans. Les voisins sont intervenus, la victime a été transportée à l'hôpital, elle est décédée plus tard. La police a arrêté le suspect peu après l'incident.
1: Ça craint.
0: Voilà.
1: Il s'en regarde, monsieur.
0: Visiblement, vu le degré d'énervement, il devait avoir une femme à l'époque, mais sous la terrasse. Il devait y avoir un truc à l'époque. Oui, madame. Ah, on me dit que la maîtresse. Hein. Oui, madame. Puisque vous n'avez pas fini votre phrase, vous vouliez dire quoi? Eh oui, bien sûr. Allez, on va de l'orage, vous avez raison. Oui, peut-être, oui.
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Merci d'avoir choisi Europe 2 pour finir votre long week-end. Nous sommes le 17 mai, il est 19h32. Dans un instant, Coé va décrocher son téléphone et appeler quelqu'un en France pour lui souhaiter bonne fête. Peut-être que ça peut vous arriver un matin, répondez, ça peut faire plaisir. Coé sur Europe 2, l'after, ça continue. Après David Guetta, voici Gang Gang Gang.

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1: On embrasse tous les Achilles qui nous écoutent. Vous avez peut-être un tonton, un cousin, un enfant que vous avez appelé Achille. Achille, c'était un martyr romain. Oui, on l'a dit hier, hein, les saints. Souvent, ils n'ont pas eu une fin heureuse. C'est assez rare qu'ils aient gagné les 6 bons numéros au loto en disant ils ne se sont pas fait un euro million, ils n'ont pas fini dans un yacht en disant oh là là, quelle belle fin. Généralement, les saints, ils ont. Alors, lui, Achille, martyr romain, 3e siècle. Probablement décapité.
2: Il était connu, Achille, non ? Ça me parle.
3: Non, mais il y en a trois, c'est beaucoup.
1: Oui, ça n'a rien à voir. Persécution antichrétienne. Voilà, par l'empereur Dioclétien. Je vous le dis en même temps, tant qu'on est dans un peu de culture, c'est pris. Voilà, il aurait été atterré à Rome, sa tête d'un côté, le corps de l'autre. Voilà.
2: Ah ouais.
1: Probablement décapité, ça nous fait une fin.
3: Ouais. Puis en plus, avec la tête au niveau des pieds, c'est ça. Du coup, ça pue.
1: Attention, chérie, ça va couper.
3: Ouais, c'est ça. Ouais.
1: C'est pas une bonne fin. Les chrétiens, tu sens que souvent, ils ont eu. C'est pour ça qu'ils sont devenus. On les a gardés en mémoire, parce qu'ils n'ont pas eu une fin. Nickel. Appelez-moi des Achilles en France. Je vais souhaiter bonne fête. Je pense qu'il va falloir que je pète. Je parle très fort.
2: Vas-y, si tu veux.
4: Ah mais Achille, ouais, à mon avis.
2: Achille.
4: On est sur du 80, pas
1: minimum. Ouais. Non, parce que je voyais la chanson quand il pète, il tourne son slip. Donc forcément, mon cerveau. Allô ?
5: Allô ?
1: Achille ?
5: C'est qui ?
1: Bonjour Achille, c'est pour bonne fête, Achille.
5: Hein ?
1: Oula, c'est Achille ?
4: C'est madame.
5: Achille, pourquoi ?
1: Bah, pour souhaiter bonne fête.
5: Ah
1: oui !
5: Ah ouais ?
1: Bah ouais !
5: Merci.
1: Bah c'est Achille là, non ?
5: Merci.
1: C'est Achille ?
5: Ouais.
1: Ah, bah comment ça ?

0: Bah, j'ai l'impression que c'était une dame.
1: Bah oui, mais bon. J'ai dit bonne fête, il a dit merci. Quand t'as pas eu une femme pour la Saint-Roger.
2: Vous avez eu une belle conversation avec monsieur dame là. Oui.
1: En même temps, que voulais-tu qu'on se dise de plus?
0: Bonne fête.
1: Allez, on va appeler d'autres Agiles. On va voir si on a d'autres belles conversations avec les Agiles. Allez, hop, on enchaîne. Tu m'en fais un autre, s'il te plaît.
2: On aurait dû rester sur une victoire.
3: Ouais.
1: Une victoire? T'appelais ça une victoire, toi, avant? Je vais mettre ça un monologue, moi.
4: Une défaite encourageante.
2: Les autres, tu les entends.
3: Mais le problème, c'est que s'ils arrivent au téléphone.
1: Mais enfin,
2: c'était inespéré. Enfin, elle devait passer à côté de son téléphone. Elle était partie de la cuisine il y a deux jours.
1: Tu vas

0: c'est celui-là.
1: Ah mince.
0: Non, c'est pas là, celui-là. C'est celui-là.
2: Allô, Achille ?
3: Non, c'est pas Achille, non.
2: Bonne... Bah, c'était pour souhaiter bonne fête ?
3: Ouais.
2: Ouf. Ah, c'est le cheval, Achille. Peut-être. D'accord.
4: C'est pas...
5: ouais, il a dit merci.
4: Rappelle-le, lui, il a l'air vénère quand même, ouais. Non,
1: c'est non lui... Je rappelle le problème.
2: Non, c'est lui que tu rappelles encore.
1: Non, c'est Emmett.
2: Ah oui ?
4: Tu rappelles pas le vénère, là ?
1: Bagarre. Il habite à Bagarre.
2: Il habite à Bagarre. On passe un bon moment.
6: Bon, bah.
2: J'ai gardé ma chanson. Hein. J'avoue, chaque
7: allô
2: fois je... Achille ? Achille ?
7: Oui.
2: J'ai pas chanté.

0: C'est nouveau, c'est Pop, c'est sur Europe 2, Taylor Swift. Coé et son équipe aussi sont sur Europe 2. L'after continue avec avant 20h un sujet. On va parler des pertes de dignité. On aura des auditeurs à l'antenne. Avant ça, on écoutera Lady Gaga sur Europe 2. Il est 8h moins quart.
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1: On fait un gros bisou à Elvis. On a Elvis en ligne.
2: Salut l'équipe.
1: Pourquoi Elvis? Tes parents t'ont appelé vraiment Elvis?
2: Ouais, mais je peux pas vous raconter. Ça fait partie du sujet d'ailleurs. C'est un peu un sujet de honte. En fait, j'aurais dû m'appeler Mike, mais comme le meilleur pote de mes parents a eu un berger allemand au même moment que ma maman a accouché, il a appelé le chien Mike. Ah. Mes parents voulaient pas que j'ai le même nom que,
1: ouais,
2: que le berger allemand. Donc ils ont choisi le second choix.
1: Donc attends, s'appeler Médor. Mike comme Mike Brandt et Elvis comme Elvis Presley.
2: C'est ça.
1: D'accord.
2: Bon, c'est ça, c'est American. C'était, mes parents étaient forains, c'était la mode des prénoms américains dans les années 80. Donc,
1: d'accord, très bien, très bien. T'as repris la tradition foraine? T'as la pêche au canard? T'as quoi?
2: Pas du tout, ça j'ai eu, c'est ce que mes parents avaient. Ils avaient des pinces, pêche au canard, confiserie, pommes d'amour,
1: marche fort.

0: passé, j'étais sur la gauche du scooter, faut visualiser, je l'avançais un petit peu, et à un moment, j'ai voulu regarder un truc, je voyais que mon lacet était défait à gauche, et en me penchant, j'ai mis un petit coup de gaz à droite, léger. Et donc, en fait, il est parti, mais en fait, il est parti sur 5 mètres, mais en me traînant à gauche. Alors, imagine le truc, tu vois un peu les jambes en arrière avec les sur les pointes, comme ça, là, ça, je suis avancé de 5 mètres. Et j'ai fait une espèce de double lutz et je me suis écroulé en dessous, mais le scooter n'a rien. Je me suis fait une petite griffe à la cheville. Et là tu vois les deux collègues qui viennent de te regarder, qui avancent, qui penchent la tête et qui regardent avant de se marrer,
1: et qui
0: regardent si tout va bien, voilà. D'abord qui voient que je me suis pas fait mal, et comme ils me voient me relever le scooter et puis me voir rouge comme une tomate, et là ils en rient, mais je crois qu'ils en rient encore d'ailleurs.
1: Salut,
0: hier matin, et ouais. ils arrêtent pas de rire depuis, quoi.
1: Bisous mon petit élevé, j'espère qu'ils vont se calmer un jour, parce que dans 5 mois ça peut faire bizarre.
0: Alors il n'était que deux, mais tous les collègues sont au courant maintenant de ma cascade, même ceux qui étaient à Paris, mais il m'a dit alors tu t'es cassé la gueule.
1: Tout le monde le sait. Bisous Elvis, je t'embrasse.
0: Exactement.
1: Bisous mon pote.
0: Allez, ciao.
1: À bientôt.
0: Bisous.
1: Belle journée. Prenons Aurélie. Aurélie, ça va Aurélie?
2: Oui. Salut.
1: Bonjour,
2: oui,
1: Aurélie.
2: Ça va.
1: Que s'est-il passé? À quel moment t'as perdu ta dignité la dernière fois?
3: Je repense à Elvis.
2: Ah non mais la honte. Moi je descendais les escaliers, je suis au deuxième étage, il y avait plein de mecs en bas parce que dans mon entreprise il y a beaucoup de mecs, d'accord. Et là j'ai dégringolé sur les fesses. Mais c'était trop gênant. Non mais heureusement que je me suis pas fait mal, parce que en plus ils étaient choqués, quoi. Ils ont eu trop peur, et moi j'étais tellement mal.
1: Mais attends, c'est pas tout. Les fesses, comment elles vont? Le teint bleu?
2: Non, ça va depuis.
1: Non mais le lendemain il y a dû avoir des bleus.
2: Non mais oui, mais ça fait mal, oui. Oui.
4: Et puis j'ai entendu.
2: Ah ouais, non mais.
1: J'avais reçu mon mail de confirmation.
2: Non mais t'essayes de te concentrer pour avoir ta dignité, et là, allez.
1: Fort. Gros bisous, ma belle. Gros bisous, Aurélie.
2: Bonne journée.
1: À bientôt. Bisous. On finit avec Christophe. Bon, Christophe, la dernière fois que tu as perdu ta dignité, Christophe, c'était quand?
5: Salut l'équipe. Salut. Alors, moi, je l'ai perdu hier. J'étais faire des courses. Bon, j'habite en Dordogne. Et en fait, je peux citer le nom du magasin? Oui, non? Oui,
4: oui, oui,
5: on s'en fout. Donc, j'étais à Carrefour. Et en fait,
1: t'as fait tomber quoi?
5: J'ai fait tomber mon porte-monnaie. En fait, il était entrouvert, je passais attention. Et derrière moi, il y avait une vieille dame. Et en fait, mon ben a craqué. Et je me suis retrouvé avec les fesses à l'air. Et la vieille dame a carrément dit
4: Olive.
5: Eh ben au moins, ça c'est propre.
1: Elle a dit ça c'est propre. Ah oui, c'est une belle rondelle. Elle a été nettoyée ce matin, ça. Voilà, bravo.
5: Elle aurait pu mettre une pièce. Vraiment mal.
1: Comme disent les grenouilles, il a la rainette.
5: Voilà. Exactement. Et je suis reparti avec les mains collées au niveau des fesses. J'étais un peu gêné. Et en fait, il y a 2, 3, 4 personnes qui m'ont regardé dehors et qui m'ont dit bah dis donc, pas de chance.
1: Surtout mal à l'aise. Surtout que le jean était peut-être un petit peu serré, non?
4: Peut-être, oui.
1: On va peut-être la taille au-dessus la prochaine fois.
5: Exactement. Exactement. Non, en fait, j'étais tellement pressé. Il fallait que j'aille chercher un truc vraiment à Carrefour à toute vitesse. Et voilà, j'ai enfilé un ben qui était un peu juste. Et
1: le ben, c'est que ça fait longtemps que j'ai pas entendu ce mot-là.
4: Mon falzar.
1: C'est que, mec, la dernière fois que j'ai entendu falzar, c'est dans la 7e compagnie, et ben, c'est là.
5: C'est ça. J'étais pas vraiment pas allé. Franchement.
1: C'est énorme. C'est énorme. Bisous, je t'embrasse pour Christophe. Bisous, bisous.
4: Sois ton futal.
1: Allez.
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0: Pop Radio, profitez bien de cette fin de week-end, vous en avez profité jusqu'au bout, vous êtes seulement sur le chemin du retour et vous profitez de 30 minutes pop non-stop. Ça c'est cool, Jamelia, Superstar, Jérémy Frérot, c'est maintenant sur Europe 2 Pop Radio. 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

Europe 2 Pop Radio. Je ne sais pas si vous avez vu ça, c'est Chris Martin qui va s'occuper du concert de la Coupe du Monde avec notamment BTS, Shakira, Madonna. Pas mal l'affiche. Coldplay, on va écouter In For The Weeknd. Sera dans un instant après Angèle et Justice. Bon week-end, c'est Europe 2. 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

0: Et ça y est, décidé de la destination de cet été. Bah, en général, c'est ce week-end-là, ce week-end prolongé où on prend des décisions. J'attends de savoir, hein, donnez-nous des idées. Ouais. Harry Styles et Bibi Rexha arrivent sur Europe 2.
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0: Et en ce moment, 30 minutes POP non-stop. Je vais peut-être inclure donc le triple mix POP Europe 2. Sait-on jamais. Voici d'abord le nouveau Charlotte Cardin sur Europe 2.

On est ensemble sur Europe 2 Pop Radio, merci d'être là. Profitez bien de ce long week-end qui se termine. Vous êtes sur le chemin du retour, ça va? Voilà, Taylor Swift sur Europe 2.

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0: 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Achille sur Europe 2, Pop Radio.

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0: Europe 2 Pop Radio, c'est encore plus dur que les autres dimanches soirs. Bah forcément, quand on a fait le pont, et quand il faut retourner au boulot, on fait un peu la gueule. Mais vous allez retrouver le sourire. Voici 60 minutes Pop Non-Stop avec Julien Lib et Charlotte Cardin sur Europe 2.
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1: On est ensemble sur Europe 2 Pop Radio, bienvenue. Claire de Mar va arriver dans un instant, c'est peut-être le triple mix pop Europe 2. Si vous entendez Trinix et Teddy Swims juste derrière, 10 000 euros en envoyant pop au 7-12-13. On reste en Belgique d'abord avec Angèle.

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Radio, la musique de la Coupe du Monde, ça y est, a été dévoilée. C'est le retour de Shakira à ce job. Elle s'est bien entourée avec Burn Boy. Die, Die, c'est le nom de ce morceau. Et c'est une découverte, ce sera dans un instant. Après Imagine Dragons, c'est Bruno Mars.

Les 23h. La playlist Pop Europe 2 pendant 60 minutes non-stop. Ça continue avec Freya Sky à découvrir après Timbaland et après Bibi Rixa New Religion Europe 2.

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0: Tu es fleuriste où est-ce que je veux tout savoir.
1: Alors, je suis fleuriste en Picardie. J'ai une boutique sur Gamache et une boutique à Sequeir en Vimeux.
0: Mais excuse-moi, tu as inventé les villes en même temps.
1: Non, mais c'est pas très loin. C'est pour le coup, c'est pas très loin de chez toi en plus. Hein. On est à 40 minutes du Touquet.
0: Ah oui, t'es la Picardie, la Somme.
1: Ouais, la Somme, ouais.
0: D'accord, très bien.
2: Et t'as bossé ce week-end alors, du coup?
0: Ah bah, il a
2: vendredi.
0: Il a dû cartonner.
1: Ah bah, vendredi, ouais, vendredi 1er mai. En plus, chez nous, Gamache, on a une très grosse foire. On a une grosse foire dans toute la ville, avec plein de manèges, ah oui. 200 exposants.
0: Quelle est la fleur qui marche le mieux en ce moment-là? La fleur de saison, celle qui est belle dans un bouquet.
1: Ah ben pour le coup, ce week-end, c'était le muguet. Mais là, depuis une semaine, 15 jours, c'est la pivoine.
2: Ça commence dans le jardin aussi, c'est magnifique ça.
1: La pivoine, en plus, là on arrive en période de fête des mers, c'est ce qui va se vendre le plus pour la pivoine.
0: Moi, il y en a une que je trouve magnifique, mais je trouve qu'il pue un peu.
2: On a perdu les deux gardes.
0: C'est la lys.
3: Pivoine, tu vois, parce que
2: c'est une grosse fleur rose.
3: Ah ouais, ah ouais. Blanche.
0: Et les lys, qui puent et qui tachent. Ça, c'est mon problème.
3: Ah, j'adore le lys.
0: C'est très beau, mais ça sent fort et ça tache.
1: Ouais, c'est vrai. Après, le lys, c'est une fleur qu'on a en toute saison en plus. Pour le coup, c'est pas le best-seller.
0: Question fleuriste, mon Benjamin. Pour voir si tu connais ton métier, qu'est-ce qu'un pédoncule? C'est une pétale qui recule. Et oui, comment veux-tu? Voilà. C'est une tige qui porte les fleurs, puis les fruits et les relie au rameau. Ou c'est un P d'une variété de fleurs qui s'appelle l'oncule, le fameux pédoncule.
1: Ah oui. C'est pas facile. J'aurais dit la deuxième.
0: T'as raison, c'était pas facile.
2: Ouais.
0: Excellent. Qu'est-ce qu'une turgescence? C'est une voiture qui coûte cher en essence. C'est une fleur qui s'arrose avec de l'essence. Ou c'est une augmentation de volume d'une tige.
1: La troisième.
0: Bien. Calme-toi, Stouff. Qu'est-ce qu'une...

0: Ah ouais. Ah ouais.
1: Et là on l'entend, mais les guitares elles sont moins présentes.
0: Remettez-le. Remettez-le.
2: Quand tu manges le poulet là.
0: Ouais. Celui-là je te le valide.
3: Alors Sweet Fire. Ah non, j'ai Green Day. 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
3: Mais en plus, Pietre, il les découvre. Il fait genre, il fait des.
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0: Casa Valley.
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3: Captain Marlowe sur France 2, la dame qui a la chapka là, qui marche bien ça. Hein. Ça marche pas mal. Pas mal,
4: c'est pour les vieux.
3: Oui, bon,
4: les personnes âgées, pardon.
3: Ça se regarde, voilà, c'est familial. On va leur demander tout de suite, tiens, d'ailleurs, si ils vont regarder.
5: Et pour commencer, on a Jean-Luc Reichmann avec nous. Bonjour Jean-Luc.
6: Allume. Stéphanie.
5: Jean-Luc.
6: Non, Stouf de Tulle.
5: Bonjour Jean-Luc.
6: Stouf de Tulle, Jean-Luc Reichmann, maître des audiences encore hier, 12 millions.
5: Ouh là là.
6: Pardon.
3: De quoi?
6: J'ai oublié un chiffre. 42 millions. Inexplicable et faible pour un lundi. En plus de ça, j'apprends que Captain Marlowe passe sur France 2. Non, honteux.

0: J'ai un fantasme que tu me prennes le bidule,
1: ouais.
0: Le bidule et que d'accord. Tu me le tiennes dans le noir. Mmh. Eh, Jacqueline, eh oui, dit oui, oui, de toute façon, oui. Oui, on est vieux, oui, oui, d'accord, Robert, oui. Plusieurs semaines plus tard, Jacqueline, elle voit Robert, il parle plus du tout.
1: Ah bon?
0: Non, plus de gentillesse, plus rien. Elle lui nie, elle dit, Robert, tu me parles plus, Robert. Tu vois, depuis que je t'ai demandé de tenir le bidule.
1: Ouais. Ouais.
0: Je l'ai fait, Robert. Je l'ai fait, Robert. Tu me parles plus, Robert.
2: Oui, doucement, Jean-Marie.
1: Elle est énervée.
0: Tu vois, Robert dit, oui, j'ai rencontré une autre femme, Jacqueline.
2: Oh là là.
0: Elle dit, quoi? Là, Jacqueline, elle gueule.
3: Ouais,
0: qu'est-ce qu'il y a de plus que moi? Il dit Parkinson.
3: Oh non, Jean-Marie, c'est moche. Coé sur Europe 2.

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1: En scrollant sur les réseaux hier, il pleuvait, t'es dans le train, c'était long,
2: ah bah oui, c'est froid,
1: j'avais que ça à faire. Je suis tombé sur un extrait d'une interview Twitch ou YouTube de deux femmes qui parlent. Et alors la question posée, c'était, c'est quoi chez toi le pire red flag chez un mec? Écoutez bien celui de cette jeune femme.
3: Bah, j'aime pas les mecs qui prennent des Doliprane, c'est-à-dire que t'as vu, ils prennent des médicaments, ça veut dire que c'est des omelettes, t'as vu, ils...
4: Ah oui.
2: Ah, attends, j'ai.
1: Ah oui, prennent des Doliprane, c'est des omelettes, t'as vu.
5: C'est peut-être une expression, les omelettes, j'imagine.
6: Ah, je sais, mais bon, à quel moment le mec qui prend un Doliprane, c'est un mec faible.
1: C'est un mec faible.
6: T'as mal quelque part, tu prends
1: un
6: Doliprane.
1: Et qu'il a un peu flasque, c'est une omelette. Tu prends du Smecta, c'est un œuf dur. Ah si. Allez. Ah ouais, j'aime pas les mecs qui prennent du Doliprane, c'est des omelettes.
6: Ah mais c'est ouf.
1: On va terminer par le coup de gueule de ce papa. Un papa décide de faire une story car un de ses enfants est entré dans la chambre parentale pendant que les parents faisaient des câlins. Écoutez.
7: Hier soir, le petit dernier qui rentre dans la chambre pendant qu'on fait des câlins. Vous faisiez quoi? Pouf, super. Non, il a 8 ans, il est en CE2, ça la fout mal, quoi. Vous faites quoi? C'est possible de conjuguer au présent de l'indicatif correctement?
1: Il a raison.
8: Il a raison.
1: Il a raison.
6: C'est important dès le début.
1: L'émotion n'empêche pas la conjugaison.

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0: au zoo de San Diego. C'est un papa-loutre qui a volé la vedette. Le papa-loutre, lors d'une animation avec des soignères. Une maman-loutre s'est approchée de la vitre pour présenter son petit loutre aux visiteurs.
1: Oh, c'est trop mignon.
0: Et tous les gens qui regardaient de l'autre côté de la vitre ont fait « Oh !» Le papa alors fait son apparition, mais au lieu d'un bébé, lui, il avait un petit caillou lisse et semblait réclamer la même attention que sa compagne. Oh, ouais.

0: enflammée au contact d'une source de chaleur. Ça s'appelle le point éclair.
1: Ah, c'est important okay. ça.
0: Qu'est-ce qu'un flash-over ?
1: C'est quand, quand tu te fais flasher au feu vert et que t'es énervé.
2: Flash au vert.
1: Ça aide, ça y a de quoi être énervé. Hein.
3: Ouais, c'est chiant ça.
1: Ouais.
0: Eh oui.
3: J'ai pas mieux.
0: D'accord. Non mais j'ai bien vu, il y avait de la détresse dans ton regard. C'est une phase du développement d'un feu dans un local semi-ouvert où l'apport de comburant
1: ouais,
0: se fait de moins en moins.
1: Ouais, voilà, c'est pas dire grand chose.
0: C'est bien de me donner des explications qui sont moins claires que. Le détendeur, c'est quoi le détendeur?
1: Ah, ça, c'est un pompier quand t'es énervé. Ouais, très détendu. Le feu, ouais, avant que tu sautes par la fenêtre, il te détend. Ouais.
2: C'est pas l'élastique là pour attacher, non?
0: C'est, il a combattu le feu, ouais. Il fume une clope pour se détendre, il refait un feu sans faire exprès. C'est trop détendeur. Non, le détendeur, c'est l'élément qui garantit l'utilisation de la bouteille de gaz. Le truc que vous mettez dessus, même quand vous faites un barbecue.
1: Oui,
0: c'est le détendeur.
2: Oui, c'est ça, ouais.
0: Voilà. Qu'est-ce qu'une motopompe?
2: Ouais.
0: Wow. Pietre,
2: tu vas sortir. Avec
1: ouais. Mais par...
0: C'est pas ça, autopompe, c'est motopompe.
3: Ça monte.
0: Mais c'est quelqu'un de souple, mais ça va pas. Non.
3: C'est pompier à moto. Mais bon, il y a pas beaucoup d'eau par contre. Ouais, il y a une bouteille d'eau. Bon, bah voilà.
0: C'est une unité pompe-moteur à explosion, donc un moteur utilisé dans divers domaines comme l'agriculture ou la sécurité civile.
1: Eh oui.
0: Bah dites pas oui une fois que je l'ai dit.
1: Mais oui, mais c'est un groupe électrogène en fait.
0: Il y a deux minutes, elle me disait c'est quelqu'un de souple, arrêtez vos conneries.
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0: spéciaux.
1: C'est un plat alsacien que nous avons ce matin.
0: Hop là ! Comme on dit, je ne savais pas quoi manger ce midi, mais écoutez, ça tombe bien, Maryse. Magnifique ! Petit plat alsacien, d'ailleurs, on embrasse l'Alsace et la petite ville de Ilkirch. La ville de Ilkish Krapapoudem. Ilkish Kamdemdem. Ah, mon Dieu, mon Dieu, il est possible de parler ce matin. La ville de Ilkish Kampron Toitata.
1: Écoutez, dites-le doucement.
0: Écoutez, j'aurais dû saluer Strasbourg. J'aurais gagné du temps. Bonjour, Maryse.
1: Bonjour, Pierre.
0: Et passons d'ailleurs par ce plat préféré d'un auditeur qui sent bon, qui sent le lardon. Qu'est-ce que c'est appétissant, Maryse. C'est une magnifique flamen.
2: Il n'y arrivera pas.
0: Flamen cucu.
3: Ah. Non, presque.
0: Falabala caca dans la douche. Couche. Pluche. Flamen clu. Flamatruche. Ah. Eh ben, flamme avant que cette cruche. Flamme. Flamme ta capuche. Là.
2: Non.
0: Flamen catituche.
1: La flamme Pierre.
0: Il était presque. Et vous dites, tant de merde, vous aurez à Bretzel, ces cons-là.
1: Bretzel.
0: Ouais, comme ça. Marie, j'arrive à le dire.
1: Mais oui.
0: Le Bretzel. Ah, bah non.
4: Pierre. 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
3: Donc il y a certaines choses qui nous font perdre patience en moins de 10 secondes, on craque. Donc voici le top 5 des choses pour lesquelles on a zéro patience. Allez. Les gens qui ne savent pas ce qu'ils veulent commander, que ce soit au resto ou quand tu leur tends le Uber Eats et qui mettent 10 plombes alors que toi